Oublier le temps des malentendus et le temps perdu à savoir comment